相信大家对疯狂的赛车都不陌生。疯狂的赛车是2009年上映的一部喜剧电影，依旧是多线条的叙事风格。导演宁浩曾经说过，在确定厦门为取景的拍摄地后，在取景过程中他最满意的就是厦门中山路老城区，风韵犹存的骑楼式建筑将南洋风情诠释得淋漓尽致。这种既前卫又富有人间烟火的街道最能引起他的共鸣。这些所谓的南洋式建筑还融入了闽南特色的屋顶，这些*/ 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